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1: Ça des bons créoles, il fait. 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
2: Mais ça, mon...